c'est un nouveau rendez-vous le week-end. Z le week-end à partir de 10h demain. Et juste avant, je serai là avec les 15 plus grosses chansons de la semaine à O dans le Hit 15. Merci d'avoir choisi le meilleur de la musique en Abitibi. O! 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
1: C'est un nouveau rendez-vous le week-end, Z le week-end à partir de 10h demain. Et juste avant, je serai là avec les 15 plus grosses chansons de la semaine à O dans le Hit 15. Merci d'avoir choisi le meilleur de la musique en Abitibi. 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

Bon samedi matin, bon week-end. Mon nom est Chuck, on est ensemble jusqu'au 8-15 qui sera animé par moi-même avec les 15 plus grosses chansons partout au Québec. Pour l'instant, le meilleur de la musique francophone sur le meilleur de la musique out.

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Merci de nous avoir choisi à haut en ce samedi matin, mon nom est Chuck. On est ensemble jusqu'à 9h et à 9h, je prends le relais de moi-même avec les

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Profitez que c'est peut-être un petit break un peu plus relax ce matin, un samedi comme ça. Il y a bien des activités qui s'en viennent pendant le week-end, j'en suis certain. 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

Bon samedi matin, bon week-end. Mon nom est Chuck, on est ensemble jusqu'au 8-15 qui sera animé par moi-même avec les 15 plus grosses chansons partout au Québec. Pour l'instant, le meilleur de la musique francophone sur le meilleur de la musique à haut.

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4: Bon samedi matin et bienvenue dans le Hit 15, notre rendez-vous du début du week-end avec les 15 plus grosses chansons de la semaine partout au Québec. Vous décidez et qu'est-ce qui va rentrer dans le Hit 15, et qu'est-ce qui va monter, qu'est-ce qui va descendre. C'est ça la beauté de la chose. Et il y a plusieurs nouveautés dans le Hit 15 cette semaine. Et ça, c'est ce qui se passe dans ma tête car il y a beaucoup de nouveautés dans le Hit 15. Vraiment content. Il y a du 109 dans le décompte cette semaine. On va commencer ça en 12e place avec Ear de Chris Stapleton et Mumford & Sons. Boomerang, la petite dernière de Talk. Phoenix, première semaine dans le Hit 15 pour Marshmallow et Part of Gold Man. Et Tradius Grace commence ça. Rien de moins. Ouais, on commence en force avec du Tradius Grace. Don't Wanna Go Home Tonight. C'est sur le meilleur. 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

Jeff Fauzé est venu à la rescousse du Festival Phono du côté de Québec cette semaine. Il y a un artiste, une tête d'affiche, qui a cassé les dernières minutes et lui, il est arrivé. Ça a été tout un succès. Ça se passait jeudi, il s'en vient à 9e place du 8-15 avec Emmêlé dans ses cheveux. Young Again, le 26e numéro 1 à la radio alternative aux États-Unis pour Shine Down. C'est là en 10e place du 8-15. Et pour l'instant, en 11e, c'est vraiment un coup de cœur pour moi. Grand retour pour Cage the Elephant, Bitches in Tennessee, dans les 15 sur le meilleur, la musique à haut.

0: À venir, l'Australien Tame Impala est une des plus grosses chansons de l'été. Dracula s'en vient dans les 15. Et on a celui qui sera en prestation au Québec. Oui, après sa prestation à Lasso, il revient déjà au Québec. Et on est très content de le voir à Saint-Tite vendredi prochain, le 18 septembre, à 21h30. Et bien sûr qu'il va jouer cette chanson-là, j'en suis sûr. 8e place du 15, Kingdom of Fear, ça s'en vient.
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1: Un peu plus tôt, je parlais de Cameron Whitcomb qui sera en prestation au Festival Western de Saint-Tite. Les chiffres m'impressionnent pour ce festival-là. Encore 700 000 personnes qui sont attendues pour le festival. C'est complètement fou. En troisième place, Temper City s'en vient avec Self Aware. Et pour l'instant, on parle de country. Donc, pas choisi d'y aller avec Cowgirl. C'est Shaboozy sur le maire de la musique à haut.

J'entends Timber City et Self Aware en troisième place. C'était le numéro 1 dans les dernières semaines. C'est gros, là! Ça veut dire qu'on a un nouveau numéro 1 et pas n'importe lequel. C'est un band qui a sorti son nouvel album Thank God It's Almost Monday mercredi dernier. Un groupe qui s'appelle Almost Monday qui vient nous voir le 2 octobre prochain à Montréal à la salle Tosca Dura. Une salle d'environ, je pense, 300 personnes. Fait que c'est vraiment l'occasion de les voir bientôt et dans une petite salle avant que ça explose et qu'ils deviennent trop big. C'est la chance des voir de proche, ils sont numéro 1, les nouveaux numéro 1 du 8-15 cette semaine. Et pour l'instant, un gars qui est venu nous voir hier soir au Québec, il est en prestation du côté du Festival Phono à Québec, c'est Somber, My Body Isn't Ready, dans les 8-15, sur le maire de la musique à haut.

Ça sent californien. Ils viennent de San Diego, justement. Et ça nous rappelle que l'été, en théorie, est pas fini. C'était notre nouveau numéro 1 du 15. Almost Monday, No More Regrets. Manque pas Z le week-end qui s'en vient pour une émission, encore une fois, légendaire. Mon nom est Chuck. Je te souhaite un très beau samedi, un excellent week-end. Goodbye.

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4: Ben, salut tout le monde, bon samedi matin et bon week-end. Merci d'être à l'écoute de ce show radio diffusé partout à travers le Québec sur les stations hautes du réseau Arsenal Média. Émission qui s'appelle Z le week-end avec moi, Richard Z-Sirois, et un gentil monsieur qui est devant moi.
5: On dirait que tu vieillis.
4: Compétent et efficace, Sylvain Caron.
5: Ben, comment ça va, mon Richard, en pleine forme?
4: Ah, on a une belle journée devant nous. On passe la journée ici, on passe le dimanche
5: exact.
4: Ici.
5: Et puis, ça tombe bien parce qu'on a déjà reçu plusieurs messages à plusieurs personnes à travers le Québec. On reviendra un petit peu plus tard là-dessus tantôt parce que là, on va se concentrer sur ce que vous voulez entendre, la musique.
4: Sur ce matin, Every Morning. On écoute tout de suite Sugar Ray. Oh!

0: bonnes et mauvaises nouvelles pour les fans des CDC. Le show à Toronto est annulé.
1: Oui, ça, c'est plate. Avec les dommages au Rogers Stadium. Pas le stade des Blue Jays, mais celui qu'on a construit pour les spectacles.
0: Mais celui du parc Jean Drapeau, aujourd'hui, va avoir lieu. On annonce beau à Montréal. Voici ACDC avec Back in Black. À haut!

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1: Bon ben, c'est 24 ans. Nous, on est en studio, on peut pas aller voir AC/DC.
2: Mais non, c'est plate, mais il y a des gens qui sont à l'écoute, par exemple, qui se dirigent vers Montréal pour aller les voir ce soir.
1: Absolument, et entre autres, le groupe a joué dans les derniers jours Back in Black, Thunderstruck, Hell Bells, Highway to Hell. En tout cas, tous les hits de AC/DC sont là. Il y en a 21 à peu près hits par spectacle. Et il y en a plusieurs de l'album le plus vendu, album rock le plus vendu de l'histoire, qui s'appelle Back in Black.
2: Yeah! Et mieux où ça mène en musique?
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0: Hey, mon cher Sylvain Caron, mon rêve dans la vie, moi, c'était d'être dans un groupe de rock.
1: À Cup Foo Fighters?
0: Dans le genre.
1: Mais tu fais partie des RBO?
0: Ben, ça, c'est un groupe de rock et belles oreilles, c'est pas pareil.
1: Ouais, mais là, tu vas nous expliquer tantôt le fameux Z, le

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1: Que j'aime ça du Offspring à la radio. Toujours des hits à haut.
2: Oui, monsieur. 24 heures sur 24, on est gâtés. Hey, Richard, là, on va régler de quoi tout de suite parce que je veux dire merci à Nathalie qui nous a écrit parmi toutes les personnes qui nous ont envoyé des messages. D'ailleurs, on aura la chance d'en saluer des gens. Z, ben, Rock et Belles Oreilles, le Richard Z, ça vient d'où?
1: Ben, c'est qu'au début de Rock et Belles Oreilles, c'était une émission de radio qui devait s'appeler le Rock de A à Z.
2: OK.
1: Et Guy a ajouté un A à son nom pour faire Guy Lepage et moi un Z pour faire Richard Z Sirois. Donc, le Rock de A à Z avec Guy Lepage
2: bon,
1: et Richard
2: bon.
1: Z Sirois.
2: Yves Pépeltier.
1: Yves Pépeltier parce que son père bégayait, puis il disait Yves Pépeltier. André, j'ai du charme parce qu'il avait du charme. Bruno Landry, tu vois, ça venait de là.
2: Okay.
1: Alors, toutes les initiales étaient justifiées jusqu'au gérant Jacques Caprimo pour se
2: oui,
1: moquer de
2: vrai.
1: Donald K.
2: C'est
1: Donald.
2: Vrai. Puis, dans mon cas, ben, c'est Sylvain Caron, Sylvain C.
1: Oui.
2: Ça a déjà existé à l'école. On avait deux Sylvain Caron dans la même classe. J'y étais. Bon, vous différenciez Sylvain C, Sylvain J. Je le salue.
1: On a du bon stock devant nous. Je parle de musique.
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1: On soulignait cette semaine le 40e anniversaire de la série Lance et Compte, qui a marqué la télé québécoise. Et on va avoir une petite surprise, Sylvain, dans les prochaines minutes.
2: À surveiller avec un invité qui a fait sa marque à sa façon.

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1: La série L'Anse et Compte célèbre son 40e anniversaire. On a au bout du fil celui qui incarnait Pierre Lambert, mais dans la version Rock et Belles Oreilles, appelée Snap et Bourdon. Oui. Salut André Duchamp.
2: Salut André.
3: Salut vous deux, ça va bien?
1: Ben oui.
4: Hey, yes. Richard, mon ami.
1: Hey, comment tu t'es préparé à jouer le beau Pierre Lambert alias Karl Marotte là, dans L'Anse et Compte? Ben, en fait, Snap et Bourdon.
3: Écoute, j'ai hérité de ce rôle-là, je pense, pour une seule raison. La seule personne qui patinait mieux que moi dans Rocky Balboa, c'était toi.
1: Oui, effectivement.
3: Puis tu y ressemblais pas partout.
1: Non, on m'a donné le rôle de nounou, moi, dans la Snap et Bourdon.
3: Exactement. Fait que c'est moi qui ai gagné le sacrement. Puis écoute, on a eu tellement de fun à faire ça parce que faut vraiment se replacer dans le contexte. L'Anse et Compte, aujourd'hui, le phénomène L'Anse et Compte pourrait plus exister.
1: Exact.
3: Parce que, premièrement, ça révolutionnait la télé. Là. Ça arrivait, là, ça nous pétait d'en face parce que il y avait des scènes extérieures, ce qui était rare. Il y avait de l'action, le montage était rapide. Et tout le monde regardait ça.
1: Hey, ça fait quoi, André Duchamp, le week-end?
3: Ben, ces temps-ci, le week-end, je joue au golf. Je suis en vacances tout l'été. Hein. J'étais au BIC.
1: Oh! Aïe, t'as été jouer au golf?
3: Non, moi, quand je voyage avec mon épouse, je joue à l'épouse.
1: Hey, merci beaucoup, André.
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0: Ben, Sylvain Caron porte fièrement son chandail des Seahawks de Seattle parce que ben c'était le premier match de la NFL.
1: Puis on va y revenir tantôt.
0: Oui, victoire de ton équipe, je pense.
1: Oui, parmi les 18 équipes que j'ai dans la NFL.

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2: Sylvain Caron et moi sommes des fans du football de la NFL. D'ailleurs, Sylvain m'invite à chaque Super Bowl chez lui où je vide de son frigo.
3: Un hypothèque à chaque fois. Pour la NFL, écoutez, ça va se poursuivre demain avec des matchs en après-midi, à plusieurs rencontres. Je pense qu'il y en a 13 au total. On va pouvoir vous les nommer en détail un petit peu plus tard demain, mais entre-temps, on va surveiller aussi les Blue Jays de Toronto cet après-midi. Série très importante pour la suite des choses face aux Orioles de Baltimore.
2: Dans les prochaines minutes, Metallica, l'un des grands groupes de rock de l'histoire.
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12 septembre aujourd'hui, le 12 septembre, mais en 1989, le groupe Aerosmith sort son 10e album studio qui s'appelle Pump. Et le disque contenait le hit récompensé par un Grammy Award, Janie's Got a Gun, qui a été longtemps numéro 1 aux États-Unis. On écoute Aerosmith tout de suite. Ah oh!

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1: L'automne arrive officiellement le 22 septembre à 20h05, c'est précis.
2: Hey, mon Dieu!
1: est-ce que c'est le temps de sortir les pelles du sous-sol?
2: Non. Mais écoute, il y a l'almanach du fermier qui avait sorti justement son rapport pour ce qui est du mois d'octobre, du mois de novembre. On est plus positif du côté de Météo Média. Parce que oui, pour avoir de la neige en octobre, surtout dans les portions nord, pas besoin de vous dire de ce côté-là. Mais pour le reste, on semble mentionner qu'on pourra avoir quand même de belles périodes jusqu'au mois de novembre. C'est à suivre.
1: On a de la bonne musique devant nous. Il y a Train qui s'en vient avec Drive-By. Oh!
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0: preuve qu'on a seulement des hits dans ce show qui s'appelle Z le Weekend. Luke Combs, seulement, ça te dit quelque chose?
1: J'espère être amoureux de la musique New Country. Il a confirmé, Richard, des dates pour le Canada. Malheureusement, il n'y a rien pour le Québec en ce moment. Edmonton, le 29 mai prochain, au Commonwealth Stadium. Il reste seulement que 4% des billets à vendre. Et il sera aussi à Vancouver le 5 juin.
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1: Ben, vous êtes nombreux et nombreuses à nous écouter le week-end dans ce show qui s'appelle Z le week-end.
2: Et merci de vos messages, à commencer par Joël Alvanuard, sa conjointe Mélanie de Québec, qui nous écoute depuis la première minute. Ils font des raids de chars. Ils sont rendus à New York. Salut. Eric Caron également de Thetford Mines. Merci de nous écouter un peu partout à travers la province. On en aura d'autres salutations à faire.
1: Hey, l'excellent groupe, les Red Hot Chili Peppers, dans un instant. À haut!
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0: vraiment coincé entre deux bonnes chansons. Lenny Kravitz, c'est celle qu'on va vous présenter quelques instants. Hey, NHL 2027, c'est sorti!
1: C'est sorti maintenant officiellement depuis hier. Et puis, ben, ça fait quand même un bout de temps là, que ça fait jaser sur les réseaux sociaux, sur la toile. On pourra y revenir tantôt!
0: Reprise d'un grand classique du groupe Toto. Voici Weezer, au meilleur de la musique. 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
1: C'est le 24 ans, je t'ai fait une confidence, c'est très gênant. C'est pas dans ma vie personnelle et amoureuse.
2: Non, ni sexuelle?
1: Non. J'ai jamais vraiment joué à un jeu vidéo de ma vie. Ça me donne mal au cœur, ça me trouve vite, la tête me tourne. Une fois, j'ai joué à The Price is Right pour un reportage télé, puis j'étais très mauvais.
2: Quelle année, ça, reportage télé?
1: 1944. Hey, NHL 2027, c'est sorti.
2: C'est sorti officiellement depuis hier. Évidemment que ça doit pitonner dans les journées actuellement pour ceux et celles. Bon, il y a tellement de réactions, parfois positives, parfois négatif pour les raisons que tu connais.
1: Écoute, j'ai pas reconnu la face de Cold Caulfield dans les photos, les images que j'ai vues.
2: Il y a plusieurs vraiment qui ont été maganés par de ce rendu de EA Sports. Peut-être qu'on va certainement apporter des améliorations. Donc, le choix final, c'est vous autres qui êtes à l'écoute. Est-ce que ça vaut la peine vraiment de changer le 2026 pour le 2027? J'ai eu le temps de jouer une coupe d'heure. La jouabilité est là. Pour le reste, on verra.
1: Dans la prochaine demi-heure, Kings of Leon et Coldplay au meilleur de la musique.
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0: Hey, comment on prononce ça? C'est le vin Little Nas X?
1: Little Nas X.
0: OK.
1: Oui. Qui fait un retour, d'ailleurs, musical en 2027. Il prépare du nouveau matériel. Il y a une période sombre dans son cas, là, où c'était plus difficile mentalement, mais là, je pense qu'il va faire un beau retour pour 2027 à suivre.
0: Hey, dans la prochaine demi-heure, tu vas te transformer en chroniqueur automobile.
1: Il va essayer. Non, je fais pas de changement d'huile, promis.
0: Voici Cage the Elephant au meilleur de la musique.

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1: Ben, j'ai hâte de voir si mon Mazda 3 2013 va être dans ta liste, Sylvain Caron.
2: C'est parce qu'on parle de voitures, disons, plus actuelles, Richard.
1: OK.
2: Selon le guide de l'auto, les 10 véhicules qui offrent un bon rapport qualité-prix en 2026, ça pourrait guider les gens qui sont à l'écoute actuellement. Avec, dans les VUS compacts électriques, on parle de la Chevrolet Equinox EV. Dans les camionnettes, Ford Maverick qui fait une belle percée. Également, pour les VUS intermédiaires, la Honda Passport qui se retrouve en tête de liste. Les VUS à trois rangées de sièges, le Hyundai Santa Fe, donc qui s'y retrouve. Kia Carnival pour les fourgonnettes. On a les sous-compacts, la Subaru Crosstrek, les voitures électriques, la Tesla Model 3. Pour les VUS sous-compact électrique, il y a plusieurs modèles là, qui sont mentionnés, dont le Toyota CHR, Subaru Uncharted également. Donc, grosso modo, bien sûr qu'il y a d'autres très oui, bonnes voitures, oui. C'est un classement qui a été fait par le guide de l'auto.
1: Le meilleur de la musique, c'est toujours ici, à Haut la Preuve et devant nous avec les Foo Fighters. Ça s'en vient.
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0: justice. Il aime pas. Il aimait pas qu'on prenne sa binette en image.
1: Susceptible comme un certain Richard Zatiroy.
0: Non, c'est pas comme ça. Prends-moi en photo.
1: Hey, l'automne. On parlait d'automne tantôt. Je vous dirai pourquoi.
0: Après In Excess, Need You Tonight. Ah, oh.

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1: Ben, l'automne attire des touristes au Québec de partout à travers le monde, oui, parce que le paysage est tellement magnifique.
2: Et bien, d'ailleurs, les Européens, massivement, viennent faire un tour au Québec à chaque automne. Et ça se comprend avec les belles couleurs qui commencent à se dessiner un peu partout à travers la province. Puis là, selon vos secteurs, vous allez me dire, ben, Sylvain, comment on fait pour savoir si vraiment, là, sans avoir à se déplacer, les changements de couleurs, comment ça se passe, ainsi de suite. Ben, ça se déroule sur le site Internet du www.bonjourquebec.com. Et c'est vraiment trippant, là. Partout au Québec, on n'oublie aucune région et on note comme ça le changement de couleur, dans quel secteur et quelles couleurs sont les arbres.
1: Wow.
2: Donc, ça commence là, tranquillement, pas vite. Donc, ça risque d'être bien, bien le fun. C'est ce genre de site que tu pourrais consulter. Ça,
1: moi, je regarde un arbre, je dis, c'est rouge, c'est beau.
2: C'est pas pire, t'es pas daltonien.
1: Gorillaz dans les prochaines minutes. À haut.
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0: Collective Soul, on les pensait disparus. Le groupe existe encore.
1: Oui, avec un nouvel album, Touch and Go, qui est disponible depuis le 18 avril. C'est un son un peu plus new wave de ce qu'on a connu de Collective Soul.
0: Tellement bon ce qu'on a dans la prochaine demi-heure en musique. Entre autres, les trois accords, Green Day, Franz Ferdinand. Qu'est-ce que tu demandes de plus que ça?
1: Cameron Whitcomb, il s'en vient.

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1: Ah ben c'était en septembre 96, les frères Gallagher après un show aux États-Unis reviennent chacun de leur côté dans un vol différent, plus capable de se sentir. Mais maintenant ça va bien dans
2: la famille. Ah bah oui, avec la dernière tournée, le cash rentre en masse.
1: Famille Gallagher, ça va très
2: bien. Pas de problème.
1: Tout est réglé.
2: Ah ben, pour combien de temps, on ne sait pas. Ça, c'est une autre histoire.
1: Ça, c'est pas évident.
2: Dans le sport, Richard, très vite, avec la NFL, ça repart demain.

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0: que des hits dans Z le week-end. Vous êtes nombreux, nombreuses à nous écouter partout oui. à travers le Québec. On va vous saluer dans quelques minutes.
1: Et à nous écrire à part de ça. Maintenant, on laisse place à Ozer pour la portion musicale dans le meilleur de la musique.
0: À O!

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1: Ah, Sylvain, dans les salutations, est-ce qu'il y a encore des filles qui me trouvent beau sur la photo de, Arsenal?
2: Je sais pas si tu l'as manqué. Je pense que tu lui as répondu à la fille parce que, bon, Richard, on va régler de quoi, là? Je sais que le line-up est long, là, pour pouvoir avoir un rendez-vous avec Richard. Son cœur est pris. Mesdames et messieurs, il y a une demoiselle d'ailleurs sur une de nos plateformes qui mentionnait hey, « J'ai pas eu la chance d'avoir mon audition. » Il a marqué « Trop tard ». D'autres salutations partout au Québec, avec du côté de Sept-Îles, sur la Côte-Nord, Marc Israël de Rosby. Hey, merci de nous s'intégrer. Merci de vos messages, c'est vraiment, vraiment cool. Du côté de Matane, Karen Harrison sur au 95.3, DJ sur le 95.5. René Deschaines qui nous a envoyé un petit mot sur le 105, sur le 103.5. Oui, je vais l'avoir à Geneviève.
1: C'est bon.
2: Hey, Michel Coutu, Alexis Bonin, merci de vos commentaires. Catherine Lauzon, dans le centre du Québec, qui nous s'intonise sur le 97.3. C'est de même partout au Québec. Alors, je sais pas, écrivez-nous sur nos différentes plateformes.
1: La musique de Tim Verlaine dans le prochain quart d'heure au meilleur de la musique.
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0: sublime, what I got. Peux-tu la remettre, non?
1: On peut non, c'est pas ça. C'est un moment donné. Mais celui qui est à venir est tout aussi populaire, sinon encore plus, lui qui sera en spectacle à Hull.
0: Près d'Ottawa.
1: Non, au Royaume-Uni, le 2 octobre prochain. Miles Smith.
0: On l'écoute à Hull.

0: Fred, le week-end.
1: Smash, smouth.
2: Hey, ça m'a donné 10 piastres pour prendre des cours d'anglais, je pense.
1: 254-6011. Ça me rappelle quelque chose. Hey, demain, on a un invité spécial dans l'émission.
2: Oui, c'est à ne pas manquer. On n'en dit pas plus long, mais... Il pilote une émission de télé qui fait son entrée au cours des prochaines... Ben, qui se poursuit d'ailleurs depuis plusieurs années, mais on regarde la surprise pour demain.
1: Et nous, on est là demain, de 10h à 18h.
2: Oui, continuez de nous écrire. C'est bien le fun de vous lire.
1: Bon week-end.

0: Richard Z. Félicitations. Mission accomplie. 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Le code Z peut être désactivé. Jusqu'à demain 11h.
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3: Bienvenue dans votre Party Rock du 12 septembre. Olivier Poitras qui vous accompagne. Un gros merci d'être branché sur les ondes de haut et de poursuivre votre journée en notre compagnie. Et pour vous, pour vous remercier d'être là, pourquoi pas? Les plus gros hit rock des années 80, 90, 2000 jusqu'à aujourd'hui. D'ailleurs, il y aura du Linkin Park dans les prochaines minutes. Metallica avec Enter Sandman. Jimmy Eat World, The Middle. On passe avec un hit qui a eu 35 ans cette semaine. C'était les 35 ans de la sortie de cette chanson en single. Nirvana, Smells Like...

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1: Les années 90 nous auront amené toutes sortes de musiques et aussi plusieurs découvertes. Dans l'électro aussi, qui est monté en flèche à la toute fin des années 90, un certain Fatboy Slim, venant du Royaume-Uni, nous offrait l'un de ses albums les plus mythiques. Et là-dessus, on trouvait Praise You. Ça s'en vient dans les prochaines minutes.
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1: Les amateurs de jeux vidéo ont pu profiter hier de la sortie officielle du jeu NHL 27. Je pense que j'en ai pas manqué un depuis NHL 99. Je pense que je les ai tous eus. Est-ce qu'il vaut la peine le 27? On dirait que c'est la question qu'on se pose à tous les ans. Semble-t-il que oui. Bref, à suivre. The Killers, Mr. Brightside, ça s'en vient dans les prochaines minutes.
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4: On prend ça ce samedi 12 septembre. J'espère que votre week-end se déroule à merveille, que vous en profitez de ces deux jours de fin de semaine et de ce samedi qui est exceptionnel. Un verre à la main peut-être, ou main au volant, ou simplement confortablement assis dans un fauteuil, peu importe d'où vous êtes. Un gros merci d'être branché sur les ondes de haut. On a Queen, ça s'en vient dans les prochaines avec We Will Rock You, les ZZ Top, Gimme All Your Lovin', Blur avec Song 2, et tout de suite The Killers avec Mr. Brightside.

un petit quelque chose avec une chanson qui vous ramène dans votre adolescence. Celle-là, j'avais 13 ans, c'était en 2004. Ça avait été tout un hit. Les Finlandais de Rasmus, In the Shadow, à O.

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1: La chanson qui s'en vient dans les prochaines minutes aura eu 29 ans cette semaine et ça a été le plus gros hit de cette formation. Malheureusement, ben, ça n'aura pas été l'original qui aura été le succès. Ça aura été la reprise de Fatboy Slim. Mais c'est tout de même Corner Shop qui en a eu l'idée et qui ont écrit cette chanson. Elle s'en vient dans les prochaines. Brimful of Asha, dans le party à O.

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Salutations à tous ceux et celles qui sont là, branchés sur les ondes de haut dans ce Party Rock du samedi 12 septembre. C'est un plaisir de vous offrir les plus gros classiques. Jet, ça s'en vient dans les prochaines, les Beastie Boys. ACDC et tout de suite, c'est Green Day.

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un moment dans ma vie. Pourquoi? Je sais pas. Qu'est-ce qu'ils ont de spécial? Je sais pas non plus. Mais la musique est bonne. Poison. Souvenir de 90. On Skinny Bop. Dans Party Rock à O.

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1: Ben, y a de ces groupes qui réussissent à bien passer à travers le temps. Et encore aujourd'hui, nous offre des spectacles et des chansons tout simplement incroyables. Le début des années 80, l'arrivée des Red Hot Chili Peppers, l'apogée dans les années 90, beaucoup de hits dans les années 2000 et encore aujourd'hui dans les années 2020 sont tout simplement incroyables. Je ne sais pas si vous avez eu la chance de les voir en show, mais c'est complètement fou. Au retour, on nous ramène en 1991. Give It Away, ça s'en vient.
0: Ce qui s'en vient,

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0: Merci de nous avoir choisi en ce samedi soir de septembre. Mon nom est Chuck et on est ensemble jusqu'à minuit avec le meilleur de la musique.
1: Il est midi quelque part.

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